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3: Bonjour à tous. Il fait moins chaud en France. 10 départements sont ce matin en alerte orange canicule dans le sud-est de la France. Plus aucun n'est en vigilance orage. Et hier, de violentes intempéries se sont déclenchées dans le centre-est, notamment sur Saint-Étienne. Une tornade s'est formée au nord de la ville, occasionnant d'importants dégâts matériels. Cédric Jubilard aurait exprimé des regrets très forts à la découverte des ossements hier. C'est en tout cas ce qu'a affirmé à BFM TV son avocat, Maître Pierre Debuisson, hier soir. Des ossements à découvert dans le cadre de fouilles menées pour retrouver le corps de Delphine Jubilard. Elles doivent d'ailleurs continuer. Et d'importantes analyses médico-légales vont également être menées pour confirmer qu'il s'agit bien de la jeune femme. Le maire de Chalonne-sur-Loire, dans le Maine-et-Loire, condamné pour détention d'images pédopornographiques. Il a écopé hier de 3 ans de prison, dont 6 mois ferme. Quelques 4500 images et vidéos pornographiques ont été retrouvées sur les appareils de l'élu de 63 ans. L'électricité va coûter plus cher à partir du 1er août, une hausse de 2,5% approuvée par le gouvernement. Elle se traduira par une augmentation de la facture d'environ 26 euros en moyenne par an. Quelques 20 millions de foyers sont concernés. Cette augmentation devrait permettre d'investir dans le maintien de capacités de production pour la saison hivernale et l'entretien des réseaux selon le ministère de l'Énergie. Nouvelles attaques contre l'Iran. Les États-Unis ont lancé une nouvelle salve de frappes hier pour la 5e nuit d'affilée. L'objectif, selon les Américains, affaiblir les capacités militaires iraniennes. Ils ciblent notamment des axes routiers et des ponts. En parallèle, le Koweït dit faire face à des attaques de drones et de missiles attribués à Téhéran. Et puis, une bonne nouvelle pour la tapisserie de Bayeux. Cette broderie de laine sur lin de près de 70 mètres de long n'a subi aucune altération visible pendant son transfert à Londres. C'est en tout cas ce qu'a affirmé une responsable du ministère de la Culture français. L'œuvre retraçant la prise de l'Angleterre par Guillaume le Conquérant a quitté la France le 9 juillet dernier pour Londres. Elle doit être exposée au British Museum. Excellent début de journée à tous.
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1: Vous traversez une période harmonieuse qui vous prédispose à la réconciliation.
2: Taureau, si vous avez des choses à mettre au point avec votre partenaire, prenez des gants pour formuler ce que vous avez sur le cœur.
3: Gémeaux, vous avez besoin de retrouver une certaine intimité pour vous rapprocher de votre partenaire.
4: Cancer, exprimez-vous, sinon comment voulez-vous que votre partenaire puisse deviner vos pensées?
5: Lion, dialoguez à bâton rompu, c'est le moment de mettre les pendules à l'heure.
6: Vierge, vous vous sentez bien chez vous, au chaud dans les bras accueillants de votre douce moitié.
7: Balance, vous retrouvez un peu de votre superbe pour montrer ce dont vous êtes capable.
8: Scorpion, si vous avez des choses à dire à votre partenaire, faites-lui passer le message en douceur.
9: Sagittaire, si vous êtes célibataire, une romance se profile, ouvrez l'œil et le bon.
10: Capricorne, vous préférez vous isoler avec votre conjoint pour retrouver votre intimité.
11: Verseau, si vous travaillez devant un écran informatique, faites des pauses toutes les 2 heures.
12: Poisson, variez vos menus et surtout mangez à heure fixe, vous vous sentirez bien mieux.
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2: Et nous sommes le 17 juillet aujourd'hui, nous fêtons les Charlotte, Carole et Caroline. Et en ce 17 juillet, je pourrais vous parler du pilote automobile Juan Manuel Fangio, mort en 1995. J'aurais aussi pu vous parler du début de la bataille de Stalingrad en 1942. Mais le 17 juillet 1979, Simone Veil est élue présidente du Parlement européen. L'événement est d'importance car elle sera la première femme à occuper ce poste. Simone

0: de Giscard. C'est à ce poste qu'elle va proposer la loi sur l'interruption volontaire de grossesse. Le 4 décembre 1974, elle promulgue la loi généralisant l'autorisation de la pilule contraceptive et la rendant gratuite. Après un âpre combat, la loi sur l'IVG finit par être votée le 17 janvier 1975. Élue au Parlement européen, elle en deviendra donc la première femme présidente le 17 juillet 1975. Simone Veil meurt le 30 juin 2017 et le 1er juillet 2018, elle est la quatrième femme à entrer au Panthéon. La citation du jour est signée Simone Veil. Aucune femme ne recourt de gaieté de cœur à l'avortement. C'est toujours un drame et cela restera toujours un drame.
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4: Bonjour à tous, le Tour de France reprend de la hauteur aujourd'hui, les volleyeurs français se relancent en Ligue des Nations et les Françaises n'ont pas été gâtées lors du tirage au sort de l'Euroleague de basket, c'est l'actu sport du jour. Direction les Vosges aujourd'hui sur le Tour de France, après deux étapes vouées aux sprinteurs, le Belge Tim Merlier s'est imposé pour la troisième fois sur ce tour hier à Chalon-sur-Saône, un final marqué par une lourde chute de plusieurs coureurs. Principale victime, Fernando Gaviria, clavicule cassée, le Colombien ne repartira pas aujourd'hui. Cette 13e étape aujourd'hui pourrait donc sourire aux attaquants. 205 km entre Dole et Belfort avec deux difficultés dans les 50 derniers kilomètres, dont le Ballon d'Alsace, col de première catégorie. Son sommet se situe à 30 km de l'arrivée. Au classement général, il n'y a pas eu de changement hier. Tadej Pogacar porte toujours le maillot jaune de leader. Le rugby, le 15 de France U20 défiera l'Afrique du Sud demain en finale de la Coupe du Monde des moins de 20 ans. Pour ce choc, le staff a reconduit l'équipe qui avait battu la Nouvelle-Zélande lundi dernier en demi-finale. En tennis, Valentin Droguet s'arrête en quart de finale du tournoi d'Umag en Croatie. Le français s'est fait sortir par l'espagnol Daniel Merida Aguilar. Et puis dans le tournoi féminin d'Athènes, la française Carole Monet a été éliminée au deuxième tour par la tchèque Barbora Krejčíková. Aujourd'hui, au tournoi suisse de Gstaad, Quentin Alice doit reprendre sa rencontre interrompue hier face au kazakh Alexander Bublik. Les deux joueurs ont chacun remporté un set, alors qu'Arthur Rinderknecht doit lui disputer son quart de finale face au grec Stefanos Tsitsipras. Le volleyball, l'équipe de France retrouve des couleurs contre la Chine. Les Bleus se sont imposés 3-0 hier lors de la 10e journée du groupe B de la Ligue des Nations. Les Français qui rejoueront ce week-end, ils affronteront la Pologne, vice-championne olympique, demain, puis la Bulgarie, vice-championne du monde, dimanche. Et puis en basket féminin, le tirage au sort des poules du tour préliminaire de l'Euroleague avait lieu hier. Les championnes de France en titre du Basketland se retrouvent dans le groupe de Saragosse et de Latinaïkos, vainqueurs de l'Eurocup, alors que Bourges affrontera notamment l'USK Prague, champion d'Europe en titre. Bonne journée.
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0: Bonjour, quoi de beau à la télé pour cette soirée du 17 juillet sur TF1, le dernier cercle, divertissement présenté par Arthur. 40 candidats venus de toute la France s'affrontent sur une série de questions qui font chauffer leur ménage. Pour cette nouvelle édition, ils sont en compétition avec 10 personnalités. Sur France 3, les années 80, une génération de tubes documentaires. La décennie 1980 incarne un moment charnière dans l'histoire de la musique française avec l'avènement d'Internet et des téléphones portables. Sur W9, Enquête d'Action Magazine. Sur France 2, Tropique et Criminel, série avec Sonia Roland. Sur M6, Toy Story 4, film d'animation. Depuis toujours, Woody fait tout pour que ses compagnons mènent une existence harmonieuse. Un jour, la jeune Bonnie passe sa première journée à la maternelle. Et c'est là que l'enfant crée de toutes pièces Fourchette, un nouveau jouet. Sur Gulli, Tintin et le Temple du Soleil, film d'animation. Et puis sur TMC, Fantomas contre Scotland Yard, film avec Louis de Funès. Très belle soirée télé à tous.
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3: Bonjour à tous. Ce rebondissement majeur dans l'affaire Jubilard, 10 jours après avoir avoué son implication dans le meurtre de son épouse Delphine, disparue fin 2020 dans le Tarn, Cédric Jubilard a conduit les enquêteurs sur les lieux où il aurait déposé le corps de la victime. Des ossements ont été découverts. Ils ont été envoyés à l'Institut de recherche criminelle pour y être identifiés. Cédric Jubilard, qui a exprimé des regrets très forts, a affirmé son avocat sur BFM TV hier. La canicule régresse en France. Seuls 10 départements du sud-est du pays sont en alerte orange ce matin. La vigilance aux orages, elle a été levée cette nuit. Des orages qui ont notamment frappé la Loire. Une mini-tornade a ainsi frappé le nord de Saint-Étienne. 8000 foyers étaient hier privés de courant dans ce département. La 6, de nouveau accessible. Une portion de l'autoroute avait été fermée face aux incendies dans la forêt de Fontainebleau. Elle a donc été rouverte hier soir. Une voie reste réservée dans les deux sens à la circulation des véhicules de secours et la vitesse est limitée à 90 km/h. L'Assemblée nationale vote pour rendre imprescriptibles les crimes commis sur les mineurs. Les députés ont adopté cet amendement hier dans le cadre du projet de loi sur la protection des enfants. Une mesure qui pourrait être entachée d'inconstitutionnalité. Le maire d'Alès, menacé par la DZ Mafia, il a reçu hier une lettre contenant 2 balles de calibre 9 mm signées du groupe criminel. Des tags ont également été relevés sur les murs de son domicile. Une enquête pour menace de mort et intimidation a été ouverte depuis 2025. Le groupe criminel marseillais DZ Mafia a fait éruption dans cette petite ville du Gard. Des députés veulent sauver l'apprentissage de l'allemand. Aujourd'hui, seuls 12% des élèves apprennent la langue de Goethe contre 16% en 2018. C'est ce que révèle un rapport parlementaire remis hier au ministre de l'Éducation nationale. Les parlementaires proposent notamment de donner davantage de place à la pratique orale. Et puis, vous êtes nombreux sur les routes aujourd'hui. C'est un nouveau week-end de départ en vacances. Bison futé, voie rouge dans le sens des départs du Grand Est à l'Auvergne-Rhône-Alpes. C'est orange partout ailleurs. Excellent début de matinée à tous.
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1: Vous traversez une période harmonieuse qui vous prédispose à la réconciliation.
2: Taureau, si vous avez des choses à mettre au point avec votre partenaire, prenez des gants pour formuler ce que vous avez sur le cœur.
3: Gémeaux, vous avez besoin de retrouver une certaine intimité pour vous rapprocher de votre partenaire.
4: Cancer, exprimez-vous. Sinon, comment voulez-vous que votre partenaire puisse deviner vos pensées?
5: Lion, dialoguez à bâton rompu. C'est le moment de mettre les pendules à l'heure.
6: Vierge, vous vous sentez bien chez vous, au chaud dans les bras accueillants de votre douce moitié.
7: Balance, vous retrouvez un peu de votre superbe pour montrer ce dont vous êtes capable.
8: Scorpion, si vous avez des choses à dire à votre partenaire, faites-lui passer le message en douceur.
9: Sagittaire, si vous êtes célibataire, une romance se profile, ouvrez l'œil et le bon.
10: Capricorne, vous préférez vous isoler avec votre conjoint pour retrouver votre intimité.
11: Verseau, si vous travaillez devant un écran informatique, faites des pauses toutes les 2 heures.
12: Poissons, variez vos menus et surtout mangez à heure fixe, vous vous sentirez bien mieux.
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2: Et nous sommes le 17 juillet aujourd'hui, nous fêtons les Charlotte, Carole et Caroline. Et en ce 17 juillet, je pourrais vous parler du pilote automobile Juan Manuel Fangio, mort en 1995. J'aurais aussi pu vous parler du début de la bataille de Stalingrad en 1942. Mais le 17 juillet 1979, Simone Veil est élue présidente du Parlement européen. L'événement est d'importance car elle sera la première femme à occuper ce poste. Simone Veil a connu une existence extraordinaire. Née le 13 juillet 1927 à Nice, Simone Jacob est la Benjamine de 4 enfants. En 1943, elle est arrêtée par les Allemands et convoyée à Auschwitz avec sa mère et sa sœur. Elle survit à Auschwitz, mais aussi à Bergen-Belsen. Rentrée en France, elle reprend ses études Sciences Po, ENA. Elle devient la première femme à rejoindre le corps des magistrats en 1957. Elle sera la première dans bien des fonctions et fait son entrée en politique en devenant ministre de la Santé, la seule femme du gouvernement Chirac sous la présidence de Giscard. C'est à ce poste qu'elle va proposer la loi sur l'interruption volontaire de grossesse. Le 4 décembre 1974, elle promulgue la loi généralisant l'autorisation de la pilule contraceptive et la rendant gratuite. Après un âpre combat, la loi sur l'IVG finit par être votée le 17 janvier 1975. Élue au Parlement européen, elle en deviendra donc la première femme présidente le 17 juillet 1975. Simone Veil meurt le 30 juin 2017 et le 1er juillet 2018, elle est la quatrième femme à entrer au Panthéon. La citation du jour est signée Simone Veil. Aucune femme ne recourt de gaieté de cœur à l'avortement. C'est toujours un drame et cela restera toujours un drame.
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4: Bonjour à tous, le Tour de France reprend de la hauteur aujourd'hui, les volleyeurs français se relancent en Ligue des Nations et les Françaises n'ont pas été gâtées lors du tirage au sort de l'Euroleague de basket, c'est l'actu sport du jour. Direction les Vosges aujourd'hui sur le Tour de France, après deux étapes vouées aux sprinteurs, le Belge Tim Merlier s'est imposé pour la troisième fois sur ce tour hier à Chalon-sur-Saône, un final marqué par une lourde chute de plusieurs coureurs. Principale victime, Fernando Gaviria, clavicule cassée, le Colombien ne repartira pas aujourd'hui. Cette 13e étape aujourd'hui pourrait donc sourire aux attaquants. 205 km entre Dole et Belfort, avec deux difficultés dans les 50 derniers kilomètres, dont le Ballon d'Alsace, col de première catégorie. Son sommet se situe à 30 km de l'arrivée. Au classement général, il n'y a pas eu de changement hier. Tadej Pogacar porte toujours le maillot jaune de leader. Le rugby, le 15 de France U20 défiera l'Afrique du Sud demain en finale de la Coupe du Monde des moins de 20 ans. Pour ce choc, le staff a reconduit l'équipe qui avait battu la Nouvelle-Zélande lundi dernier en demi-finale. En tennis, Valentin Droguet s'arrête en quart de finale du tournoi d'Umag en Croatie. Le Français s'est fait sortir par l'Espagnol Daniel Mérida Aguilar. Et puis dans le tournoi féminin d'Athènes, la Française Carole Monnet a été éliminée au deuxième tour par la Tchèque Barbora Krejčíková. Aujourd'hui, au tournoi suisse de Gstaad, Quentin Alis doit reprendre sa rencontre interrompue hier face au Kazakh Alexander Bublik. Les deux joueurs ont chacun remporté un set, alors qu'Arthur Rinderknecht doit lui disputer son quart de finale face au Grec Stefanos Tsitsipas. Le volleyball, l'équipe de France retrouve des couleurs contre la Chine. Les Bleus se sont imposés 3-0 hier lors de la 10e journée du groupe B de la Ligue des Nations. Les Français qui rejoueront ce week-end, ils affronteront la Pologne, vice-championne olympique, demain, puis la Bulgarie, vice-championne du monde, dimanche. Et puis en basket féminin, le tirage au sort des poules du tour préliminaire de l'Euroleague avait lieu hier. Les championnes de France en titre du Basketland se retrouvent dans le groupe de Saragosse et de Latinaïkos, vainqueur de l'Eurocup, alors que Bourges affrontera notamment l'USK Prague, champion d'Europe en titre. Bonne journée.
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2: 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Bonjour, quoi de beau à la télé pour cette soirée du 17 juillet sur TF1, le dernier cercle divertissement présenté par Arthur. 40 candidats venus de toute la France s'affrontent sur une série de questions qui font chauffer leur méninges. Pour cette nouvelle édition, ils sont en compétition avec 10 personnalités. Sur France 3, les années 80, une génération de tubes documentaires. La décennie 1980 incarne un moment charnière dans l'histoire de la musique française avec l'avènement d'Internet et des téléphones portables. Sur W9, Enquête d'Action Magazine. Sur France 2, Tropique et Criminel, série avec Sonia Roland. Sur M6, Toy Story 4, film d'animation. Depuis toujours, Woody fait tout pour que ses compagnons mènent une existence harmonieuse. Un jour, la jeune Bonnie passe sa première journée à la maternelle et c'est là que l'enfant crée de toutes pièces Fourchette, un nouveau jouet. Sur Gulli, Tintin et le Temple du Soleil, film d'animation. Et puis sur TMC, Fantomas contre Scotland Yard, film avec Louis de Funès. Très belle soirée télé à tous.
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3: Bonjour à tous. Les fouilles se poursuivent aujourd'hui dans le Tarn. On le rappelle, des ossements ont été retrouvés hier à l'endroit où Cédric Jubilard a annoncé avoir enterré le corps de son épouse Delphine. D'importantes analyses médico-légales vont également être menées pour confirmer qu'il s'agit bien de la jeune femme. En attendant, ce matin, le périmètre de sécurité est maintenu sur place. L'enquête continue également après le déclenchement des incendies de Fontainebleau. Deux ouvriers d'une société de travaux ont été mis en examen hier et placés sous contrôle judiciaire. Ils sont soupçonnés d'avoir utilisé une disqueuse qui aurait déclenché le premier sinistre. Le gérant de la société a lui été placé sous le statut de témoin assisté. Au total, les différents feux ont ravagé près de 2000 hectares de cette forêt renommée. Bernard Cazeneuve se positionne pour 2027 sans se déclarer officiellement candidat. L'ancien premier ministre socialiste publie aujourd'hui une lettre de 86 pages aux Français. Un document dans lequel il tente d'explorer les grands sujets qui préoccupent notamment la prochaine présidentielle. La galère pour les voyageurs des intercités de nuit Toulouse-Paris et Paris-Toulouse. Les trains ont affiché respectivement 4h10 et 5h50 de retard en cause d'un obstacle sur les voies au niveau du département du Lot. Les voyageurs partis en direction de la capitale sont ce matin en train d'être rapatriés vers Cahors avant d'être amenés à Toulouse. Une nouvelle salve de frappe contre l'Iran cette nuit. Elle a été lancée par les États-Unis. L'objectif, selon les Américains, affaiblir les capacités militaires iraniennes. Ils ciblent notamment des axes routiers et des ponts. Les gardiens de la révolution ont de leur côté riposté dans les pays du Golfe. Et puis 4 282 649 euros, c'est le montant auquel un maillot de Pelé a été vendu aux enchères à New York. Un maillot porté lors de la première finale de Coupe du Monde remportée par le Brésil en 1958. L'acquéreur est resté anonyme. Une somme folle qui en fait le deuxième maillot le plus cher de l'histoire derrière celui porté par Diego Maradona lors du quart de finale de Coupe du Monde 86 face à l'Angleterre. Il s'était vendu à plus de 8 millions d'euros. Excellente matinée à tous.
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1: Yeah. 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
3: Bonjour à tous. Les résultats des analyses des ossements retrouvés hier dans le Tarn sont attendus dans un délai relativement court. C'est ce qu'indique la gendarmerie. L'analyse débutera cet après-midi et devra déterminer s'il s'agit bien des restes de Delphine Jubilard, l'infirmière disparue depuis 5 ans et demi, dont le mari a avoué le meurtre. Sur place, les fouilles continuent pour tenter de retrouver d'autres ossements. Les suites de l'incendie de Fontainebleau. Il n'y a pas de risque de réactivation aux abords de l'autoroute A6, indiquent les sapeurs-pompiers de Seine-et-Marne. L'A6 a rouvert hier soir après 4 jours de fermeture à la suite de l'incendie qui a ravagé plus de 2000 hectares. La nuit dernière a été calme avec quelques reprises de feu rapidement traitées. L'Office national des forêts rappelle que le massif est fermé et qu'il est dangereux de s'y aventurer. 2 morts dans des orages. Une femme a été mortellement touchée par la chute d'un arbre en Haute-Vienne et un homme a été tué dans un atelier qui a brûlé après un impact de foudre en Isère. La nuit dernière, plus de 141 000 impacts de foudre ont été enregistrés. L'épisode orageux est maintenant terminée, mais la canicule, elle, se poursuit dans le sud-est. 10 départements sont encore en vigilance orange, notamment les 2 départements corse. Un cas autochtone du virus du Nil occidental détecté en France, une maladie transmise par les moustiques. Le dernier bulletin de Santé publique France précise qu'il s'agit de la première détection de la circulation du virus chez l'homme dans le pays cette année. Le cas a été identifié dans les Pyrénées-Orientales chez une personne qui n'avait pas voyagé. L'an dernier, 62 cas autochtones avaient été recensés dans le pays et ce virus du Nil occidental avait fait 3 morts. Et puis le Tour de France, les montagnes pointent le bout de leur cime aujourd'hui, 13e étape, la plus longue de cette grande boucle, 205 km entre Dole et Belfort, 2 difficultés au programme dans les 50 derniers kilomètres, une côte de 3e catégorie avant d'attaquer l'ascension du Ballon d'Alsace, col de 1ère catégorie. Une fois au sommet, les coureurs devront encore parcourir 30 km pour rallier Belfort. Voilà pour l'info, excellent après-midi.
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4: Bonjour à toutes et à tous. En Guadeloupe, un homme de 43 ans condamné pour harcèlement envers une enfant de 8 ans. Brice B n'en est pas à son coup d'essai. Il avait déjà été condamné pour exhibition sexuelle contre la même mineure. À peine sorti de prison, il s'est remis à la suivre et à l'harceler, lui faisant vivre un enfer à elle et ses parents. L'homme est cette fois condamné à 3 ans de prison, auquel s'ajoute un sursis révoqué de 6 mois. Les baigneurs font fi des interdictions en Guadeloupe. Plusieurs zones de baignade ont été interdites, l'eau présentant une qualité non conforme. La plage de la Caravelle à Sainte-Anne ou la cascade aux Écrevisses à Petit-Bourg sont concernées. Et pourtant, la baignade semble être privilégiée au principe de précaution. Retour sur le balance ton port Martinique. La lanceuse d'alerte Anne-Laure Ferrati a vu sa condamnation annulée par la chambre correctionnelle de la cour d'appel de Fort-de-France. En première instance, celle connue sur les réseaux sociaux sous le pseudonyme Alfounisme avait été condamnée pour diffamation à l'encontre de Luigi L. Elle avait relayé des témoignages de femmes l'accusant d'agression sexuelle. Un accident mortel du côté de Fort-de-France. Une femme de 85 ans a perdu la vie sur la route. Les faits se sont produits hier vers 13h sur la D13 à Jean-Bête Beauséjour. L'octogénaire était au volant de son véhicule quand elle a percuté un poteau en béton. Nous ne connaissons pas le contexte de l'accident. Et deuxième exercice binational entre la Guyane et le Brésil cette année. Une trentaine de pompiers guyanais et brésiliens en provenance de la ville d'Oyapock ont participé à un exercice de secours d'ampleur hier. 2 simulations avaient pour objectif de mesurer la réactivité des services de secours et la coopération entre les 2 pays. 100 nouveaux cas de chikungunya en une semaine en Guyane. Depuis le premier cas détecté en janvier, 1157 cas ont été confirmés et 210 personnes ont été hospitalisées. Et puis retenez ce nom, Julia Désirée, c'est le nom de la nouvelle Miss Guadeloupe. Originaire des Abîmes, elle représentera la Guadeloupe à l'occasion de la prochaine élection Miss France de 2027. En cyclisme du côté du Tour de Marie-Galante, c'est Jérémy Delumeau qui s'est imposé hier lors de la 3e étape. Très bonne journée à notre écoute.
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5: Bonjour à tous. Les recherches ont repris ce matin dans le secteur de Dioré à Saint-André pour retrouver Casimir Polkan. Cet homme de 57 ans, diabétique, n'a plus donné signe de vie depuis maintenant 5 jours. Il est parti marcher lundi matin sans son traitement et sans téléphone. L'inquiétude de ses proches grandit. Un appel à témoins a été lancé par la police. Vous le retrouverez sur les réseaux sociaux de la police nationale de La Réunion. Si vous avez la moindre information, vous êtes prié de contacter le commissariat de Saint-André ou de composer le 17. Une quinzaine de personnes interpellées, policiers et gendarmes, se sont déployés en nombre hier à Mamoudzou. Une vaste opération menée dans les secteurs de Kaweni et de Tsundzou. Après les violences ces derniers jours, des parents de mineurs soupçonnés d'être impliqués dans des violences ont également été placés en garde à vue. Ils sont accusés de s'être soustraits à leurs obligations parentales. Ils n'ont plus rien. Une maison a été entièrement ravagée par les flammes mercredi soir à Saint-Paul. Fort heureusement, il n'y a pas eu de victimes. Mais les 5 occupants des lieux, une mère et ses 4 enfants, ont tout perdu. Une cagnotte a été ouverte sur le site onparticipe.fr pour leur venir en aide. Le sinistre aurait pour origine le feu d'une trottinette électrique. Un rassemblement de soutien au docteur Oussam Abou Safiya est organisé demain après-midi devant l'hôpital Saint-Pierre. Ce pédiatre palestinien est détenu par Israël depuis décembre 2024. Un appel à la mobilisation lancé par Yassine Afaf, un chirurgien réunionnais à la retraite qui vient de rentrer de Gaza après une mission humanitaire. Les chiens errants ne seront pas abattus. La commission mixte paritaire de l'Assemblée nationale a finalement rejeté la disposition qui ouvrait la voie à des opérations de destruction, selon les termes du texte, de chiens errants dans les départements d'outre-mer. La fondation Brigitte Bardot salue une victoire pour les animaux. Elle appelle à privilégier la stérilisation des chiens errants. La 4e édition du salon de l'écotourisme de Petite Terre, c'est ce week-end sur le parking de l'aéroport Marcel Henry à Pamandzi. 80 exposants venus de Mayotte, mais aussi des Comores et de Madagascar, donne rendez-vous demain et dimanche. Bonne journée.
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3: Bonsoir à tous. Les eaux découvertes hier dans le Tarn sont-ils ceux de Delphine Jubilar? Les analyses sont en cours depuis cet après-midi. Deux fémurs ont été retrouvés à l'endroit indiqué par Cédric Jubilar. Peu de doutes subsistent sur l'origine de ces eaux, explique l'avocat des enfants de Delphine Jubilar. Selon Laurent Boguet, cette découverte leur permettra d'avancer.
4: Une certaine résignation, une certaine tristesse et malgré tout du soulagement. C'est très compliqué, hein, puisque Cédric Jubilar aura mis 5 ans et demi pour s'acquitter de cette dette paternelle. Ça va leur permettre de s'organiser autour d'une sépulture digne de ce nom, avec les rites funéraires appropriés, et surtout trouver, je dirais, une tombe sur laquelle déposer leurs fleurs et leurs dessins, comme ils nous l'avaient annoncé inlassablement. C'est une annonce différée que des enfants peinent à comprendre en réalité.
3: Les fouilles sur la zone où les ossements ont été découverts se sont terminées dans l'après-midi. On connaît la date du procès aux assises dans l'affaire des meurtres de Leslie et Kevin, ce couple assassiné dans les Deux-Sèvres en 2022. Le procès se déroulera du 15 mars au 2 avril 2027. 5 personnes seront jugées. 3 d'entre elles sont accusées d'avoir commis les assassinats. 10 départements du Sud-Est toujours en vigilance orange. Canicule, l'épisode de forte chaleur touche à sa fin. Une canicule avec des conséquences dramatiques. En Île-de-France, la mortalité a plus que doublé le mois dernier par rapport à la normale, avec près de 3000 décès. La tension ne retombe pas au Moyen-Orient. Les gardiens de la révolution iranien annoncent avoir attaqué une base américaine au Qatar pour punir l'agresseur. Des représailles aux frappes menées dans la nuit contre des installations iraniennes. Les gardiens de la révolution assurent qu'ils poursuivront leurs attaques tant que les frappes sur le sud de l'Iran et dans le détroit d'Ormuz ne cesseront pas. Et puis du monde sur les routes pour ce nouveau week-end de départ en vacances. C'est rouge aujourd'hui sur un large quart nord-est, orange partout ailleurs. Demain, la circulation sera encore plus compliquée. Toute la France sera en rouge. Prudence. Voilà pour l'info. Excellente soirée.
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5: Bonjour à toutes et tous. Il faisait polémique dans les territoires ultramarins. L'amendement sur l'abattage des chiens errants a finalement été retiré de la loi d'urgence agricole, alors que la commission mixte paritaire devait trouver un accord sur le texte entre députés et sénateurs. Les associations de défense des animaux s'insurgeaient contre cette mesure de la sénatrice socialiste de Martinique, Catherine Conconne, qui voulait lutter contre la prédation des troupeaux par les animaux errants en Outre-mer. La loi d'urgence agricole sera soumise au vote définitif de l'Assemblée lundi, avant celui du Sénat mardi. Condamnation annulée pour celle qui avait lancé en 2023 le hashtag Balance ton porc Martinique. Anne-Laure Ferrati avait été condamnée en avril dernier pour diffamation publique après avoir dénoncé sur Instagram un homme accusé d'agression sexuelle. Mais hier, la cour d'appel a donc annulé ce jugement à cause de la prescription de l'action publique. Avis aux bacheliers guadeloupéens, hein, il y a eu cette année un problème dans l'impression de certains diplômes. Le rectorat a été alerté par ceux qui ont obtenu le bac début juillet. La mention République française apparaissait parfois à l'envers. Les diplômes concernés restent valables, mais ils peuvent être échangés en se rendant au rectorat. Ils restent ouverts tous les matins jusqu'au 28 juillet. En Guyane, un joueur du club de hand de Kourou, tué dans un accident de la route, victime d'une collision mercredi matin à Irakoubo. Ce jeune de 24 ans avait été tué dans ce choc et il y avait eu 3 personnes blessées. Son club, le Geldar, lui rend hommage. Lui qui avait été désigné meilleur pivot de la saison et MVP, le meilleur joueur des playoffs. Enfin, une jeune femme de 20 ans représentant les Abîmes est la nouvelle Miss Guadeloupe. Julia Désiré a été élue hier au Gosier face à 9 autres candidates et elle a reçu sa couronne des mains de Miss France 2026. Conseillère en parfumerie, elle a promis de s'engager dans la lutte contre les violences faites aux femmes. Julia Désiré succède à Naomi Torrent et représentera le territoire guadeloupéen au concours de Miss France en fin d'année. Bonne journée.
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6: Bonjour, bonjour à tous. À la une de l'actu, cet incident au port. Trois policiers ont été blessés après l'interpellation d'un homme. Les agents sont intervenus après avoir senti une forte odeur de cannabis depuis un immeuble. L'opération a permis d'interpeller rapidement un homme recherché, mais qui s'est rebellé. Il a donc blessé trois policiers dans sa tentative de fuite. Il sera présenté au tribunal dès lundi. Les recherches ont repris dans le secteur de Dioré à Saint-André pour retrouver Casimir Polcan, un homme de 57 ans, diabétique et qui n'a plus donné signe de vie depuis maintenant 5 jours. Il est parti marcher lundi matin. Sans son traitement ni sans son téléphone, l'inquiétude de ses proches grandit donc. Un appel à témoins a été lancé par la police. Vous le retrouverez sur les réseaux sociaux de la police de La Réunion. Et si vous avez la moindre information, vous êtes prié de contacter le commissariat de Saint-André ou de composer le 17. Toujours à Saint-André, ce sauvetage de chiens dans un squat, une dizaine de chiots a été sauvé par l'association pour l'éducation à la bienveillance animale. Ces chiots étaient sans eau ni nourriture. L'association appelle à trouver des parrains et des marraines pour les prendre en charge. Ils n'ont plus rien. Une maison a été entièrement ravagée par les flammes à Saint-Paul. Fort heureusement, il n'y a pas de blessés à déplorer, mais les 5 occupants des lieux, une mère et ses 4 enfants, ont tout perdu. Une cagnotte a été ouverte sur le site onparticipe.fr pour leur venir en aide. Le sinistre aurait pour origine le feu d'une trottinette électrique. Avis aux automobilistes maintenant, le cap Laoussé sera fermé pour des travaux de sécurisation à partir de ce lundi et jusqu'au 13 août. Une déviation sera mise en place par la Nationale 1 et la Départementale 10. Sachez que la voie verte reste ouverte aux piétons et aux deux roues. Il y aura tout de même quelques interruptions temporaires et ponctuelles d'un quart d'heure. Et puis enfin, un rassemblement de soutien au docteur Hussam Abu Saifia est organisé demain après-midi devant l'hôtel Saint-Pierre. Ce pédiatre palestinien est détenu par Israël depuis décembre 2024. Un appel à la mobilisation a été lancé par un chirurgien réunionnais. Voilà pour l'actu, je vous souhaite une excellente journée. À notre écoute.
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2: 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Bonjour, quoi de beau à la télé pour cette soirée du 17 juillet sur TF1, le dernier cercle divertissement présenté par Arthur. 40 candidats venus de toute la France s'affrontent sur une série de questions qui font chauffer leur méninges. Pour cette nouvelle édition, ils sont en compétition avec 10 personnalités. Sur France 3, les années 80, une génération de tubes documentaires. La décennie 1980 incarne un moment charnière dans l'histoire de la musique française avec l'avènement d'Internet et des téléphones portables. Sur W9, Enquête d'Action Magazine. Sur France 2, Tropique et Criminel, série avec Sonia Roland. Sur M6, Toy Story 4, film d'animation. Depuis toujours, Woody fait tout pour que ses compagnons mènent une existence harmonieuse. Un jour, la jeune Bonnie passe sa première journée à la maternelle et c'est là que l'enfant crée de toutes pièces Fourchette, un nouveau jouet. Sur Gulli, Tintin est le temple du soleil, film d'animation. Et puis sur TMC, Fantomas contre Scotland Yard, film avec Louis de Funès. Très belle soirée télé à tous.

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5: Salut à tous. Eh oui, c'est l'heure de l'Happy Hour de Didier Tonio, comme tous les mercredis. Je ne peux pas dire que vous n'êtes pas habitué, maintenant vous le savez. Je suis sûr que vous êtes arrivé mercredi, vous dites « Allez, vite, vite, vite, il faut qu'on aille écouter l'Happy Hour de Didier Tonio. » Bon, peut-être que je me fais des films. Hein. Allez, j'espère que vous avez passé un bon début de semaine, malgré cette chaleur. C'est important de se déshydrater et de ne pas rester trop longtemps au soleil. Bon, c'est sûr qu'il y en a qui ont besoin de prendre des couleurs. Évidemment, pas besoin moi. Allez, je vous laisse en musique, bonne écoute et un peu plus tard.
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5: On est reparti pour chaque œil sa chacune, comme tous les mardis.

Et pour info, il y a un festival de Compa qui se prépare pour le mois d'octobre. Restez connectés, vous allez avoir toutes les infos. C'est un festival qu'il ne faut surtout pas rater. Dans le sud, premier festival de Compa.

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